On risque de voir certains vieux amis revenir ou vieux ennemis revenir. Et tu sais, ça a beaucoup manifesté en France et je crois que c'est pas fini. Parce que nous, à chaque fois, tu sais, on est là quand même pour leur dire que s'ils continuent à tester la jeunesse de France, mais je pense que vous êtes vigilants pareil à Nyon, j'espère que vous êtes vigilants pareil. Allez leur dire que jamais

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0: de très fortes inquiétudes, parce que même si ces épreuves se déroulent le matin, on sait que le bâti scolaire n'est pas suffisamment adapté et qu'on risque quand même d'avoir des salles où il va faire très chaud dès 10h ou 11h du matin. Et puis, il ne faut pas oublier qu'il y a aussi des épreuves orales. Cette semaine va commencer l'oral de français et puis il y aura ensuite le grand oral. Et là, ce sont des collègues qui restent toute la journée dans des salles surchauffées pour faire passer des élèves. Et tout ça reste extrêmement compliqué, voire parfois dangereux, en période de canicule. Il faut vraiment engager sans plus attendre la rénovation du bâti scolaire, sinon tous les ans, on sera à la merci d'une vague de chaleur ou de la canicule.
1: Sophie Vénétité du SNES FSU avec Aram Beng. Et hier, le ministre de l'Éducation nationale a indiqué qu'à l'avenir, il ne souhaitait plus qu'un examen se déroule les après-midi en raison du réchauffement climatique. En football, la Côte d'Ivoire réussit son entrée en lice à la Coupe du Monde avec une victoire 1-0 contre l'Équateur. Les Pays-Bas, eux, ont été tenus en échec par le Japon, match nul de partout. Le sélectionneur néerlandais Ronald Koeman reste tout de même optimiste sur la suite et sur la performance de son équipe.
2: Quand vous menez de faux scores, c'est évidemment décevant, même si les deux équipes ont eu leur moment. J'ai trouvé que c'était un excellent match face à une équipe qui nous a mis la pression. On a quand même marqué deux beaux buts. C'est dommage qu'on ait concédé l'égalisation en toute fin de rencontre sur corner. De partout, c'est assez frustrant. On va devoir s'en contenter. Mais le Japon est une très bonne équipe. On l'a vu dans ce match. On va se servir de tout ça pour la suite. J'ai aussi vu beaucoup de choses positives.
1: Le sélectionneur néerlandais Ronald Koeman. Dans les autres matchs, la Suède vient d'écraser la Tunisie 5-1. L'Allemagne est encore plus sévère avec sa victoire 7-1 contre Curaçao, cette petite île caribéenne qui fait ses premiers pas dans la compétition. RFI, 6h12 à Paris. On poursuit notre tour du monde de l'actualité. On sera en Russie, qui intensifie ses frappes contre l'Ukraine. La Russie, où le parti d'opposition Yabloko est le seul à réclamer un cessez-le-feu immédiat. Ses membres font l'objet de pressions et préparent difficilement des élections locales. En Italie, un projet pharaonique éclaboussé par une affaire de corruption. Le projet de pont suspendu entre la Sicile et le reste du pays. Et ce projet suscitait déjà une forte opposition en raison de son coût démesuré.
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1: L'heure du journal de Marion Kazanov. Bonjour Marion.
3: Bonjour Andréane, bonjour à tous.
1: À la une, cette première étape pour la paix entre l'Iran et les États-Unis.
3: Les deux pays vont signer un protocole d'accord vendredi à Genève. Il prévoit la fin immédiate des opérations militaires sur tous les fronts, y compris au Liban. Cette signature marquera le début d'une période de pourparlers pour fixer les termes de la paix, des termes qui risquent de ne pas plaire à Israël. On sera à Jérusalem dans ce journal. Pour cette signature vendredi à Genève, le vice-président américain J.D. Vance se rendra sur place. La présence de Donald Trump n'est pas encore confirmée. Il se rend en tout cas aujourd'hui à Évian, en France, où s'ouvre le sommet du G7. L'épidémie d'Ebola poursuit sa progression dans l'est de la République démocratique du Congo. La province de l'Ituri est la plus touchée. Difficile de tracer précisément les cas, mais à Bunia, les décès se multiplient. Reportage dans ce journal. Et puis on parlera aussi de la Coupe du Monde de football. La Côte d'Ivoire réussit son entrée en lice 1-0 contre l'Équateur, alors que la Tunisie passe à côté de son match et encaisse une lourde défaite, 5-1 face à la Suède.
1: Marion, ce n'est que le début d'un long chemin vers la paix.
3: L'Iran et les États-Unis vont signer un protocole d'accord pour arrêter la guerre. Ce sera vendredi à Genève. C'est le premier ministre pakistanais, médiateur dans ce conflit, qui l'a annoncé hier soir avant que les deux pays ne le confirment. Karine Auton, vous êtes notre correspondante à New York. Bonjour.
4: Bonjour Marion, bonjour à tous.
3: Le président américain s'est félicité de cette signature à venir. L'accord apportera la paix et la sécurité dans la région, dit-il. Son vice-président, J.D. Vance, fera le voyage à Genève. Carrie, sait-on ce qu'il y a dans cet accord ?
4: Le vice-président américain a fait transpirer les grandes lignes. Tout d'abord, il acte la fin des opérations militaires sur tous les fronts, y compris au Liban. Et puis, dès que cet accord sera signé à Genève vendredi, eh bien, les Iraniens débloqueront le détroit d'Ormuz et la marine américaine lèvera son blocus naval immédiatement après. Washington supprimera aussi certaines de ses sanctions à l'encontre de Téhéran en lui permettant d'exporter son pétrole pour la relance de son économie, par exemple. Enfin, J.D. Vance semble dire que Téhéran s'engage à ne jamais acquérir l'arme nucléaire. Cela semble plus étonnant car il est prévu qu'une nouvelle période de négociation concernant les détails du programme nucléaire, justement, s'ouvrira pour 2 mois.
3: Et Donald Trump ne sort pas aussi renforcé qu'il le souhaitait, car Téhéran s'en sort plutôt bien.
4: Alors cet accord, il ramène le Moyen-Orient à sa situation d'avant la guerre, en fait. Mais la République islamique a désormais un levier de pression en plus, puisqu'elle a démontré qu'elle savait très bien paralyser le détroit d'Ormuz. Et puis, quoi que répète l'administration Trump en boucle, Téhéran dispose toujours de son programme de missiles ou de son stock d'uranium hautement enrichi. Mais s'il n'en sort pas renforcé, eh bien cet accord permet tout de même à Donald Trump de prendre ses distances avec cette guerre qui l'empoisonne de plus en plus. La meilleure preuve que cet accord est à l'avantage des Iraniens, c'est que l'allié Israël en est très mécontent.
3: Karine Auton, correspondante de RFI à New York. Et justement, les Israéliens, comment voient-ils cette signature à venir ? Frédéric Misselin, vous êtes notre correspondante à Jérusalem. Frédéric, la marge de manœuvre semble plus que réduite pour Israël.
5: Oui, la presse israélienne souligne ce matin qu'aucun des objectifs définis au début de la guerre n'est atteint. Il y avait 3 lignes rouges pour Israël, le nucléaire, les missiles balistiques et la mise hors jeu des soutiens au régime de Téhéran. Or, le cessez-le-feu permanent concernerait tous les fronts, y compris le Liban. Apparemment, la question des missiles n'apparaît pas dans le texte. Et sur le dossier de l'uranium enrichi, les discussions commencent tout juste. Israël apparaît donc comme le grand perdant, ce qui fait dire ce matin au ministre d'extrême droite, Itamar Ben-Gvir, que son pays ne se sont pas liés par cet accord. Pour un des représentants de l'opposition, Yair Golan, l'arrangement est, je cite, « terrible ». De plus, la relation avec l'allié américain a été franchement mise à mal. L'attaque israélienne sur la banlieue de Beyrouth hier n'aurait pas dû avoir lieu, a dit Donald Trump, après avoir traité Benjamin Netanyahou de cinglé il y a quelques jours. Le premier ministre israélien savait hier qu'il s'exposait à la colère du président américain, mais il a préféré afficher une certaine indépendance pour éviter de perdre la face vis-à-vis des électeurs israéliens qui se rendront aux urnes en octobre prochain. Une nouvelle réalité stratégique semble être en place depuis la dernière séquence. Toute frappe sur Beyrouth risque aujourd'hui d'entraîner une attaque iranienne sur Israël.
3: Frédéric Misselin, en direct de Jérusalem. Le président américain, on en parlait, il va s'envoler pour Evian, la station thermale française au bord du Léman. Il participe au sommet du G7 qui s'ouvre. Tout à l'heure, vous êtes sur place, Valérie Gasse. Forcément, Donald Trump va arriver de bonne humeur, fort d'un succès qu'il attendait depuis longtemps.
6: Oui, Marion, Donald Trump s'en est vanté sans retenue. Dès hier soir, un accord avec l'Iran a été trouvé. Le scénario est idéal pour le président américain qui a pu l'annoncer le jour de son anniversaire et qui arrive cet après-midi à Evian, où Emmanuel Macron doit l'accueillir, puis s'entretenir avec lui lors d'une discussion bilatérale avant le dîner avec les leaders des autres pays du G7. Ce dénouement change la donne du sommet, où Donald Trump va arriver encore plus en position de force. Emmanuel Macron a réagi dès hier soir pour saluer cette évolution majeure dans un message sur X et une vidéo où le chef de l'État français a voulu préciser les choses. Il estime qu'il va falloir examiner les conséquences de cet accord, le soutien au Liban, la réouverture d'Hormuz dans la durée, la conclusion d'un accord sur le nucléaire et le balistique en Iran. Une manière de dire qu'il reste du travail pour s'assurer de la bonne mise en œuvre de cet accord et que c'est de cela qu'il va être question au G7. D'ailleurs, France, Royaume-Uni, Allemagne et Italie ont publié dans la nuit une déclaration commune allant dans ce sens.
3: Valérie Gasse, envoyée spéciale de RFI à Evian, en tout cas après l'annonce de cette signature à venir, première étape donc vers la paix. Les cours du pétrole plongent ce matin et les bourses asiatiques ont ouvert en hausse.
7: Et RFI vous propose tout à l'heure une page spéciale entre 9h10 et 9h30 avec nos experts maison, nos invités. On va essayer de comprendre ce protocole d'accord, les termes, le contexte bien sûr puisqu'il est très important. Et puis l'après puisque les négociations entrent dans le dur, ça y est. On va aussi se pencher Marion sur les réactions.
3: Alors que l'Iran donc et les États-Unis s'orientent vers la paix, la Russie elle intensifie ses frappes sur l'Ukraine. Au moins 9 morts cette nuit à Kiev et à Kharkiv, dans ces mêmes villes. Des symboles culturels ont aussi été frappé. Une célèbre cathédrale était en feu cette nuit, la cathédrale de la Dormition de la Laure des Grottes à Kiev. À Kharkiv, c'est le musée des Beaux-Arts qui a été pris pour cible. Ces attaques interviennent alors que l'Ukraine reprend son chemin vers l'Union européenne. Des négociations s'ouvrent aujourd'hui pour une adhésion de l'Ukraine et de la Moldavie à l'UE. Ces discussions avaient été interrompues par la Hongrie de Viktor Orban qui avait posé son veto. Veto levé depuis l'élection d'un nouveau gouvernement. La Russie, de son côté, fait état de 3 morts ce matin dans une attaque ukrainienne à Toula, à 200 km au sud de Moscou.
7: RFI 7h07 à Kinshasa. Il y a tout juste un mois, le 15 mai, la RDC déclarait la 17e épidémie d'Ebola de son histoire.
3: Et depuis, le virus poursuit sa progression. 3 provinces de l'Est sont concernées, le Sud Kivu, le Nord Kivu et l'Ituri. C'est cette dernière qui concentre la majorité des cas. 95% des infections enregistrées, selon Médecins Sans Frontières. À Bunia, la capitale régionale, impossible d'obtenir un bilan précis sur le nombre de cas suspects ou infectés. Mais les décès s'enchaînent. Coralie Pierret a pu se rendre sur place.
8: Au cimetière de Nyamurango, c'est un va-et-vient permanent. Un corbillard arrive pendant qu'une ambulance repart. Elle vient de laisser le cercueil d'un chercheur d'or, un homme de 50 ans. Ses proches viennent de le mettre en terre et son frère raconte que tout est allé très vite. L'orpailleur est entré au centre de traitement Ebola, le CTE, et est décédé le lendemain.
9: Nous l'avons amené le jeudi au CTE parce qu'on avait vu qu'il présentait certains signes. Le vendredi, autour de 16h, il avait rendu l'âme.
8: À l'hôpital, personne n'a pu poser un diagnostic ferme parce que les résultats des tests ne sont pas encore arrivés. Mais ce n'est pas le premier de la famille à mourir comme ça, en quelques jours. Un peu plus bas, des jeunes hommes creusent encore de nouvelles tombes. Janvier Samba Boku, le représentant adjoint de ce cimetière, le plus grand de Bunia, semble dépassé tant les enterrements se succèdent.
10: Par jour, presque 10, ça arrive. Avant, on creusait 3... 4, ça arrivait.
8: Les autorités affichent le chiffre de 782 cas confirmés d'Ebola et selon MSF, dans un communiqué, personne ne connaît l'ampleur de l'épidémie en RDC ni quelles sont précisément les zones où le virus circule. Coralie Pierret, Bunia RFI.
3: Et parmi ces 782 cas avérés, les autorités font état de 181 décès. Au Sénégal, une mission du FMI, le Fonds monétaire international, est attendue aujourd'hui à Dakar. Il s'agit d'établir le niveau réel de la dette publique publique, estimée à 132% du PIB. Cette reprise du dialogue entre Dakar et le FMI intervient peu après la nomination d'un nouveau gouvernement et 3 semaines après le limogeage d'Ousmane Sonko.
7: Ousmane Sonko, l'ancien Premier ministre du Sénégal, actuel président de l'Assemblée nationale, est notre grand invité international ce matin sur RFI. On l'écoute, Marion, juste après ce journal. Et Platon, Descartes ou Kant, ils vont se retrouver sur les copies de milliers de lycéens ce matin en France.
3: Et oui, c'est le début du baccalauréat. Andréane, les élèves planchent en ce moment sur l'épreuve de philo. Et cette année, le ministre de l'Éducation, Édouard Geffray, a prévenu les fautes d'orthographe seront lourdement sanctionnées dans la notation. Il faudra donc redoubler d'application sur sa copie. Et cela inquiète déjà les candidats au bac, mais aussi les professeurs, Thomas Douéret.
11: À la sortie du lycée, en pleine discussion avec ses camarades de classe, Amir, 17 ans, en classe de première, apprend que l'orthographe va compter dans la copie qu'il a rendue à l'épreuve écrite du baccalauréat.
12: On n'était pas au courant, on n'a pas trop révisé ça avec notre prof tout le long de l'année, parce que je pense qu'elle considère que lorsqu'on est en première, en plus en général, on a déjà une bonne grammaire, c'est acquis quoi.
11: Selon le ministre de l'Éducation nationale, une copie qui n'a pas un niveau suffisant en termes d'orthographe, de syntaxe et de grammaire ne peut pas avoir la moyenne au baccalauréat. Alia, 17 ans, est inquiète.
13: J'oublie souvent les accents et aussi les accords avec les S. C'est mieux de valoriser le contenu plutôt que l'orthographe, parce que imaginons que j'ai pas la moyenne alors que j'ai fait une bonne copie et ça serait pas cool.
11: Les professeurs aussi sont dans le flou, ils n'ont toujours pas reçu

0: Baccalauréat. Aujourd'hui, un examen passé dans des conditions difficiles pour les lycéens des quartiers récemment détruits à Abidjan. On leur donne la parole ce matin sur RFI dans un reportage de notre correspondant en Côte d'Ivoire.
1: Et est-ce que tous les élèves ivoiriens auront les yeux grands ouverts sur leur copie aujourd'hui? Eh bien, pas sûr, puisque certains ont peut-être tenu cette nuit à regarder l'entrée. Fin à la Coupe du Monde de football.
0: Et oui, le match a fini dans la nuit, Andréane, avec une victoire de la Côte d'Ivoire 1-0 contre l'Équateur, but d'Amad Diallo dans le stade de Philadelphie. La Tunisie, elle, s'est complètement écroulée face à la Suède, défaite 5-1. Le sélectionneur de l'équipe, Sabri Lamouchi, est forcément déçu et regrette les erreurs qui ont coûté le match à son équipe. Look.
2: Écoutez, c'est vraiment une lourde défaite. Évidemment, ce n'est pas la meilleure façon de commencer cette compétition, mais on paye cher nos erreurs. Et puis la qualité de l'adversaire fait la différence. Voilà, on a mieux entamé la deuxième période, mais avec ce genre de joueur, la moindre erreur a une conséquence. C'est vraiment très difficile à accepter. La Suède est une bonne équipe, mais on le savait déjà avant le match.
0: Le sélectionneur de la Tunisie, Sabri Lamouchi. Dans les autres résultats du jour, l'Allemagne a écrasé Curaçao 7-1 et les Pays-Bas et le Japon ont terminé sur un nul de partout.
1: Marion Kazanov pour le journal, merci à vous. RFI 8h13 à Paris, 6h13 à Dakar.

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0: Les 19, 20 et 21 juin, à Tout Monde vous donne rendez-vous pour la 29e édition du festival La Rue des Artistes, parc Nelson Mandela à Saint-Chamond. Les artistes enchaîneront leur spectacle sur les deux scènes de ce festival engagé et de proximité. Rencontre aujourd'hui sur Radio Ondaine avec Mustapha Kéroua, directeur artistique de La Rue des Artistes. D'ailleurs, lorsqu'on organise la 29e édition, est-ce qu'on pense déjà à la 30e ?
1: Alors Nicolas, tu as tout à fait raison. D'abord, bonjour à vous tous. Oui, tu prépares la 29e, mais tu prépares aussi la 30e, parce qu'elles vont ensemble, en fait, toutes les deux. Mais tu restes quand même concentré sur cette 29e qui doit bien fonctionner, puisque je rappelle qu'en 2025, on a eu une édition qui était mi-figue, mi-raisin. Donc là, on s'est relevé les manches et on veut absolument que cette édition soit un succès tant populaire que financier, hein, faut être honnête, et se laisser tranquillement mener pour la 30e édition en 2027.
0: Alors, presque trois décennies de festival avec toutes les évolutions que celui-ci a pu vivre et toutes ces modifications, tous ces ajustements. Le parc Nelson Mandela, c'est vraiment le lieu du festival. Alors, ce lieu-là, pour les gens qui ne le connaissent pas et qui ne le connaissent pas lors du festival, à quoi ça ressemble ?
1: Alors, franchement, jamais j'aurais pensé un jour que le festival qui se déroulait dans les rues de Saint-Chamond se retrouverait aujourd'hui dans ce magnifique parc Nelson Mandela. Franchement, quand on y rentre, on est tout de suite apaisé. Il y a toute cette verdure, il y a tous ces arbres. Je sais plus combien d'essences il existe, hein, dans le parc, mais je sais que l'ancien président que je tiens à citer, Jean-François Kluft, avait fait un jour un édito sur le festival avec tous les arbres qui existaient dans le jardin. Et en fait, quand tu y rentres, en plus avec les installations, t'as envie de te poser. Et puis là, tu te laisses porter par la musique, tu te laisses porter par les cris des enfants, les oiseaux, et vraiment, c'est top. Donc, si vous ne connaissez pas le parc Nelson Mandela, venez le découvrir lors du festival.
0: Alors, c'est un lieu clos, naturellement, par des murs, érigé par l'homme. Mais c'est un endroit où, finalement, on rentre dans un lieu, c'est ça l'esprit du festival, de proximité, parce que c'est un festival de centre-ville. Festival également engagé de par sa politique tarifaire, etc. Mais c'est cette volonté d'inclure tout le monde durant ces trois jours, et on parlera du troisième jour, durant ces trois jours, dans un moment commun.
1: Exact. C'est-à-dire qu'en fait, quand on ouvre les portes du festival, on a tous public, complètement tous différents, avec chacun ses habits. Alors, cette année, on travaille sur un projet qui s'appelle Visage d'identité. Donc, c'est un peu ça, notre public. C'est des gens. Et en fait, ils vont se retrouver, et je vous assure que... Alors, je dis vous, hein, pas à toi, Nicolas. Je vous assure que les gens sont tous en communion. Ils sont tous là. Quand on regarde les photos, quand on regarde les vidéos, en fait, les gens sont tous là. Ils se regardent, ils se sourient, ils se parlent. Et on est dans une ambiance sereine, paisible. Et c'est ce que moi j'adore, parce que j'arrête pas de dire que les gens, quand ils passent la porte du festival, et ben ils ont laissé leurs soucis. Et en ce moment, il est important de laisser les soucis de derrière nous.
0: Alors, laisser les soucis derrière nous, c'est comme la dernière édition, la 28e, c'était l'année dernière, en 2025. Il faut construire l'édition 2026, celle-ci en question, du 19 au 21 juin. À quoi vous attachez au niveau de l'équipe d'À Tout Monde pour construire la programmation ? Qu'est-ce qu'on va chercher ? Est-ce qu'on va chercher l'artiste rare, l'artiste, enfin, qui se fait rare ? Est-ce qu'on va chercher l'artiste du moment ? Expliquez-nous un peu la façon dont vous travaillez, dont vous allez signer les contrats. Parce qu'il est question de contrat aussi avec ces artistes présents.
1: Alors honnêtement, cette année, le choix d'un festival encore plus engagé s'est fait naturellement avec les élections municipales. En fait, on voulait avoir des artistes qui aient... des artistes avec des messages. On veut que les gens entendent les choses. Pour rappel, l'année dernière, pour ceux qui étaient présents sur le festival, vous savez qu'on a eu un gros souci avec la tête d'affiche du samedi soir, et j'ai été obligé et contraint d'expliquer au public que jamais À Tout Monde n'acceptera des comportements comme cet artiste l'a fait. Et à mon retour dans les loges, les gens m'ont dit mais bravo, c'est la première fois qu'on entend un directeur parler des choses claires et comme ça. Et en fait, voilà, cette année, on refait venir le Soviet suprême. Ils ont joué il y a 2 ans à Saint-Chamond pour le festival. Jamais je fais ça en général. Un groupe attend 7 ans, 8 ans pour revenir. Mais là, je voulais vraiment que les Soviets reviennent parce qu'il y a vraiment un message. On a les Wailers. Les Wailers, tout le monde connaît. Je veux dire, message de paix, message de proximité. Voilà. Et tous les artistes, ils ont tous une histoire à nous raconter. Et en fait, nous, on va pas chercher l'artiste du moment. Parce que l'artiste du moment, allez, Théodora, s'il vous plaît. On a 200, 300 000 euros à donner à Théodora. Je suis désolé. C'est qualitatif, hein, ce qu'elle fait. C'est beau, c'est chouette. 4 victoires de la musique, tant mieux, très bien. Mais nous, on ne sera jamais là-dedans. Jamais. Nous, on va aller chercher des artistes qui ont des choses à dire. Et puis, honnêtement, on ne va pas reparler ici, parce qu'on l'a déjà fait, des contrats d'artistes qui deviennent faramineux. Non, c'est bon, c'est pas à tout le monde, ça.

0: La proposition faite durant ces trois jours sur deux scènes. Hein. Il y a la scène principale et le kiosque. Et puis, ben voilà, ça se partage. Alors, on a cité The Wailers, on a cité Soviet Supreme. Il y a également Monica en artiste de Saint-Étienne. On a d'autres artistes comme Tracy Dessa and the Defenders, Nawa. On a également les Cactus et Mammouth. On parlera du dimanche après. Comment on partage tout ça? Comment on se dit les ambiances? Est-ce qu'on veut surprendre le public aussi en mélangeant des choses, en se disant tiens, ceux qui vont venir voir The Wailers auront aussi l'occasion d'aller voir quelque chose à côté?
1: Une petite anecdote pour répondre. Je ne sais plus quelle année, on fait Didier Wampas au festival et je voulais absolument aussi faire venir Bill Doerem. Et Bill Doerem, le producteur nous dit oui, il est super content, il va venir et tout et tout. Et puis, je vous assure, hein, c'est pas une anecdote, c'est une belle anecdote. Je veux dire, une semaine avant le festival, on m'appelle, on dit il ne veut pas parce qu'il a peur d'être hué par le public de Didier Wampas parce qu'il joue en première partie. Et je dis, donnez-moi son téléphone. J'obtiens le téléphone de Bill Doerem, je l'appelle au téléphone.

de surprendre, et je peux vous assurer que le public du festival vient aussi pour ça, parce qu'ils savent qu'ils vont trouver des pépites. Nawa, un petit clin d'œil à Ludivine du Fil, qui m'invite chaque année à son festival Rock'n'Poche, du côté d'Aberpoche, là-bas, et en fait j'ai découvert ce groupe là-bas, et en fait j'étais pas du tout intéressé, puis j'ai entendu une musique, j'ai entendu une voix, du coup je me suis rapproché de la scène, et je suis resté une heure devant le concert, et là voilà, aujourd'hui à la rue des Artistes.

0: Alors, si l'on rappelle ces dates-là, c'est le 19, le 20 et le 21 juin. 21 juin, c'est la date de la fête de la musique. Alors, qu'est-ce qui se passe ?
1: Il se passe que c'est tous les 4-5 ans que le festival tombe sur le week-end de la fête de la musique, et on a été intelligent avec la ville de Saint-Chamond, puisqu'on a décidé en fait d'associer nos efforts, d'associer nos budgets pour créer un événement unique, festif, ouvert à tous, le dimanche 21 juin. Dimanche 21 juin, donc du coup, vous aurez le plaisir de venir au parc Nelson Mandela pour découvrir 4 artistes, dont les Tetraed, gratuitement, puisque la soirée, la journée du dimanche sera entièrement gratuite. Pensez bien qu'on n'allait pas, nous, festival, faire un passe 3 jours avec une entrée payante le dimanche, alors que sur tout le territoire, on va trouver une tête d'affiche là-bas, une tête d'affiche là-bas. Donc voilà. Donc le maire a été tout de suite séduit par notre proposition d'associer les deux événements, et je peux vous dire qu'on a travaillé en intelligence, que tout s'est très très très bien passé, et on est ravis de cette première collaboration.
0: Alors on rappelle, hein, ce 21 juin, ce sera les Tetraed en tête d'affiche, les Mirabel Kitchen, ça c'est pour toute la famille, c'est un spectacle qui s'adresse à des plus petits aux plus âgés, Salut l'orage, une version un peu rock, et puis Woko tribute to Stevie Wonder, ça c'est aussi la volonté du festival d'en donner pour tout le monde. Comment on est accueilli? On en a parlé, hein, mais quand on vient, est-ce qu'on va pouvoir se restaurer sur place? Voilà, qu'est-ce qui va se passer? Comment, à quelle heure ouvrent les portes, etc.
1: Alors, cette année, vous verrez que des choses ont bougé au niveau du festival, puisque voilà, tout le monde rencontre des difficultés aujourd'hui à trouver des bénévoles. Donc nous, on avait

0: snack où on faisait des frites, des sandwichs, des merguez et compagnie. Rien que pour tenir ce stand-là, il faut un minimum de 20 personnes, 20 bénévoles qui sont là de 9h du matin jusqu'à 1h. Et là, on a vu que l'année dernière, c'était plus possible. Donc, en fait, on a décidé d'arrêter de faire le snack. Par contre, on a choisi 3 food trucks avec des produits de qualité, comme nous, on a l'habitude de faire, qu'on a l'habitude de proposer à des tarifs pratiquement même que les nôtres, avec de la frite fraîche, des burgers. Vous aurez d'alimentation iranienne et puis asiatique. Et nous, on va vous offrir par contre un super bar avec plusieurs propositions de jus de fruits, du thé maison, enfin du thé à la pêche maison, du kombucha, de la limonade qui va revenir cette année, de la limonade artisanale. Donc voilà, on ouvre les portes le vendredi à 18h30, on les ferme à 1h du matin. Le samedi, on ouvrira les portes à 15h. On a gardé les spectacles de rue pour le samedi, mais il n'y en aura pas le dimanche parce qu'on est en version musique. Donc, spectacle de rue le samedi après-midi, avec toujours notre espace famille pour les familles, avec cette année un super spectacle qui va être très rigolo. C'est la douche à paillettes. Donc venez voir ce truc, c'est en plus c'est écologique parce que pour faire fonctionner, il faut avoir 4 personnes sur 4 vélos pour avoir de l'électricité, pour faire fonctionner la douche à paillettes. Donc venez voir, ça va être sympa, c'est pour les enfants et pour les adultes. Voilà. Voilà, donc après le dimanche, on est sur un gratuit avec les ouvertures des portes à 16h30 et préciser quand même que la jauge le dimanche sera limitée, d'accord ? On ne pourra pas dépasser les 5000 spectateurs. Donc il faut prendre ses dispositions.
1: Venir à l'heure. Venir à l'heure, c'est peut-être aussi dormir sur place, parce que depuis quelques années, c'est le camping Le Chat qui dort qui est mis en place. Comment ça se passe ?
0: Alors, quand vous prenez votre billet, vous avez la possibilité sur Wizz Events de réserver votre billet pour le vendredi ou le samedi, donc vous avez deux possibilités. Si vous avez un camion aménagé, on vous met sur un parking qui est surveillé et gardé 24 heures sur 24. Et puis pour les tentes, on a un espace en herbe, ce qu'on appelle l'aire de jeu sur le quartier de Fonsala. Donc vous êtes accueillis par des jeunes cette année du centre social La Vieux Centre-Ville qui s'occuperont de l'accueil. Ils seront à votre disposition pour vous renseigner, pour vous donner un coup de main si vous avez besoin de monter votre tente. Vous aurez à disposition des douches, des toilettes gratuites et puis surtout le petit plus du festival La Rue des Artistes parce qu'on sait qu'ailleurs ça ne se fait pas comme ça. Pour 5 euros, vous avez un petit déjeuner qui vous est proposé les matins à partir de 9h le samedi matin et dimanche matin.

0: pour les billets, acheter ses places, quel est le meilleur moyen pour les réserver et puis prendre ses tickets à l'avance?
1: Le meilleur moyen, c'est d'aller sur le www.laruedesartistes.fr. Vous allez dans l'onglet billetterie et là, vous allez vous laisser guider pour aller réserver. Alors, plutôt le passe de jour parce que vous allez faire des économies et c'est moins cher. Ou sinon, vous pouvez venir nous rejoindre ici dans les bureaux du festival à Saint-Chamond tous les jours de 14h à 19h si vous souhaitez prendre vos billets sur place et venir nous rencontrer et discuter. Alors, vous savez que nous, à l'association À Tout le Monde et sur le festival, on est à l'écoute de tout le monde et je peux vous dire que cette année, on a beaucoup de gens qui nous écrivent pour nous dire et nous féliciter de ce festival et des ondes qu'on donne aux gens. Donc voilà, venez nous rencontrer. Et puis vous savez que moi, directeur du festival, vous pouvez me rencontrer sur le site. Pendant les 3 jours, je suis à votre disposition.

bien. C'est vrai, on a passé l'éponge sur des endroits où rien ne part. C'est vrai, on

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0: 10h TU midi ici à Paris, le journal sur RFI.
1: Gilles Moreau.
0: Américains et Iraniens sont parvenus donc à un accord sur tous les fronts, y compris au Liban, pour mettre fin à la guerre au Moyen-Orient et permettre la réouverture du détroit d'Ormuz. Ce n'est qu'un accord cadre qui sera soumis à signature vendredi avant la tenue de nouvelles négociations, notamment sur le nucléaire iranien. En attendant, la bourse applaudit et les cours du pétrole repartent à la baisse. Donald Trump n'espérait pas mieux au moment de rejoindre le sommet du G7 à Evian, un sommet qui se penchera aussi sur la guerre en Ukraine, pays toujours violemment frappé par la Russie. Dans ce journal aussi en France, les candidats au bac ont planché ce matin sur la philosophie et au mondial de football. Un gros morceau, l'Espagne attend le Cap-Vert pour ses débuts en Coupe du Monde. ONU, Chine, Union européenne, ils sont nombreux à saluer le compromis annoncé entre les États-Unis et l'Iran visant à mettre fin à la guerre au Moyen-Orient après des semaines de négociations laborieuses. L'accord parrainé par le Pakistan est un accord cadre. Il fera l'objet d'une cérémonie de signature vendredi à Genève. Le document fixe les principes d'une fin des combats, y compris au Liban, avant une phase de négociation de 60 jours. Les médiateurs affirment avoir obtenu un compromis. Le moins qu'on puisse dire à Abla Junaidi, c'est qu'il s'est fait attendre.
2: Il s'en est encore fallu de peu pour que cet accord échoue à voir le jour. Dimanche, les frappes israéliennes se poursuivaient au Liban, tandis que l'Iran menaçait de riposter. Une situation qui a provoqué la colère de Donald Trump, impatient d'annoncer un accord historique. Finalement, ce lundi, le Pakistan, principal médiateur, a confirmé l'aboutissement des discussions. Selon son premier ministre, le texte prévoit une cessation des hostilités sur l'ensemble des fronts, dont le Liban, où plus de 3700 personnes ont été tuées depuis le mois de mars. Autre point majeur, la réouverture du détroit d'Ormuz, elle pourrait intervenir dès vendredi, même si les modèles reste à définir, notamment les moyens de sécuriser le passage des navires. Les questions les plus sensibles concernent toutefois le programme nucléaire iranien et les stocks d'uranium hautement enrichi. Washington affirme que Téhéran renonce à l'arme nucléaire et conditionne à cet engagement une levée progressive des sanctions. Mais en fait, l'essentiel reste à négocier. Une période de 60 jours doit s'ouvrir à la fin de la semaine, destinée à régler les détails techniques. Un délai très court et en Iran comme en Israël, les opposants à une entente restent nombreux, tous susceptibles de faire dérailler ce processus.
0: Donc maintenant, rendez-vous est pris pour la signature vendredi à Genève. Avant cela, Washington et Téhéran enverront cette semaine des délégations au Qatar pour des discussions préparatoires indirectes. Parmi les réactions, Paris approuve mais demande la mise en place d'un cessez-le-feu robuste et durable au Liban. Le Liban qui affirme ne pas avoir été informé de l'accord. En Espagne, le Premier ministre Pedro Sanchez appelle à ne pas oublier le coût du conflit, un non-sens selon lui. Et en Israël, sans attendre, Itamar Ben-Gvir, figure de l'extrême droite et ministre chargé de la sécurité, soutient que son pays n'est pas engagé. Il appelle à intensifier les opérations militaires au Liban. Ce matin, les bourses asiatiques et européennes ont applaudi à l'annonce d'un accord qui va permettre le déblocage du détroit d'Ormuz, point de blocage de 20% de l'offre mondiale de pétrole. Les cours du pétrole qui avaient flambé depuis le déclenchement de la guerre le 28 février chutent aux alentours actuellement de $80 le baril. En France, le gouvernement attend avec fermeté les répercussions sur le prix de l'essence à la pompe. On écoute sa porte-parole, Maude Brejon.
3: Je souhaite que les prix, encore une fois, des cours du baril se traduisent par des baisses aussi rapidement que les hausses qui ont été observées il y a quelques mois.
4: Il y aura des contrôles sur les prix ?
3: Nous maintenons évidemment un dialogue constant avec l'ensemble des distributeurs. C'est normal. Derrière, c'est le pouvoir d'achat des Français. Donc personne ne peut profiter de cette crise.
0: La porte-parole du gouvernement français, c'est chez nos confrères de RTL ce matin. C'est dans ce contexte apaisé que s'ouvre le sommet du G7 à Evian dans les Alpes françaises. Remis en selle par ce déblocage, Donald Trump est attendu dans l'après-midi avec pour commencer un entretien avec son homologue français. Emmanuel Macron entend capitaliser sur ce rebondissement diplomatique pour enclencher la mission internationale franco-britannique, mission chargée d'accompagner la réouverture du détroit d'Ormuz. À ce sommet d'Evian, Paris espère aussi obtenir de Washington une posture plus à l'écoute de Kiev et moins de Vladimir Poutine pour mettre fin à la guerre en Ukraine. Demain mardi, Volodymyr Zelensky rejoindra les dirigeants du G7. Sur place en Ukraine, une dizaine de personnes au moins ont été tuées dans une série de frappes russes sur plusieurs villes. Daniel Valo, bonjour.
5: Bonjour.
0: À Kiev, Daniel, un incendie a ravagé la cathédrale de la Dormition, un édifice orthodoxe emblématique du XIe siècle et classé à l'UNESCO.
5: Oui, la cathédrale de la Dormition dont le toit a pris feu dans le courant de la nuit. Selon le maire de Kiev qui s'est exprimé ce matin sur les réseaux sociaux, l'incendie est à présent maîtrisé et l'inventaire des dégâts dégâts est en cours. Pour l'heure, on sait qu'une façade de la cathédrale est éventrée et que le toit est très endommagé. Rappelons que cette cathédrale est située sur l'un des sites religieux les plus importants du monde orthodoxe, y compris d'ailleurs pour la Russie, la Laure des Grottes de Kiev, un monastère emblématique dont une partie est constituée de grottes. Ce lundi, les autorités ukrainiennes accusent la Russie d'avoir délibérément visé le site, mais de son côté, Moscou dément et assure que c'est un missile patriote utilisé par la défense antiaérienne de la capitale ukrainienne qui a touché le toit de la cathédrale. Notons toutefois que d'autres sites culturels ukrainiens ont été visés et touchés cette nuit à Kiev, mais aussi à Dnipro et à Kharkiv. Pour le chef de la diplomatie ukrainienne, avec cette attaque sur la cathédrale de la Dormition, Vladimir Poutine inscrit pour toujours son nom sur la liste des pires barbares de l'histoire. Fin de citation.
0: Daniel Valo du service international. Également dans l'actualité, une mesure du gouvernement Starmer très commentée au Royaume-Uni. Londres va interdire l'accès aux réseaux sociaux aux mineurs de moins de 16 ans, emboîtant le pas de plusieurs pays ayant déjà durci leur législation. En France, place au bac philo pour les lycéens. Les épreuves écrites du baccalauréat ont débuté avec la philosophie ce matin pour quelques 530 000 élèves de terminale. Ils avaient jusqu'à midi pour rendre leurs copies, dissertations, bien commentaires de texte. La forte chaleur attendue cette semaine en France risque de mettre à rude épreuve les candidats et les surveillants. Écoutez sur ce point Sophie Ventité, secrétaire générale du SNES FSU. C'est le premier syndicat des enseignants du secondaire.
4: Oui, on reste inquiet avec la perspective d'une nouvelle vague de chaleur là dans les prochains jours dans l'Hexagone. On sait qu'il va y avoir des examens, alors des épreuves du baccalauréat qui vont se dérouler essentiellement le matin. Les épreuves du brevet devraient aussi un peu plus tard, à la fin du mois de juin, se dérouler le matin, même s'il y aura une épreuve en début d'après-midi. Mais on a toujours de très fortes inquiétudes, parce que même si ces épreuves se déroulent le matin, on sait que le bâti scolaire n'est pas suffisamment adapté et qu'on risque quand même d'avoir des salles où il va faire très chaud dès 10h ou 11h du matin. Et puis, il faut pas oublier qu'il y a aussi des épreuves orales. Cette semaine va commencer l'oral de français. Et puis, il y aura ensuite le grand oral. Et là, ce sont des collègues qui restent toute la journée dans des salles surchauffées pour faire passer des élèves. Et tout ça reste extrêmement compliqué, voire parfois dangereux, en période de canicule. Il faut vraiment engager, sans plus attendre, la rénovation du bâti scolaire. Sinon, tous les ans, on sera à la merci d'une vague de chaleur ou de la canicule.
0: Sophie Ventité avec Aram Beng. Enfin, en mondial de football, parmi les derniers résultats, la lourde défaite infligée par la Suède à la Tunisie, 4-1. De leur côté, les Pays-Bas et le Japon ont partagé les points, 2-2. Le Cap-Vert, lui, joue ce lundi son tout premier match en Coupe du Monde. Les joueurs sont appelés les Requins Bleus. Ils affronteront pour commencer un gros morceau, hein, l'Espagne. Ce sera au stade d'Atlanta. Les supporters capverdiens ont répondu présents qu'ils vivent aux États-Unis ou ailleurs pour voir ce moment historique. Reportage à Atlanta d'Edouard Maille.
6: La foule de supporters est réunie à côté de ce petit terrain de foot pour un tournoi. Les drapeaux et maillots bleus de l'équipe du Cap-Vert sont partout. Alcindo est venu des Pays-Bas et ira voir tous les matchs de poule du Cap-Vert.
7: C'est formidable, je ne sais pas comment l'expliquer. Pour un pays aussi petit que le nôtre, être présent pour un tel événement, c'est tout simplement incroyable.
8: It's amazing.
6: Un enthousiasme partagé par son fils, Jérôme.
9: I feel very excited.
10: Je suis très enthousiaste et peut-être aussi un peu nerveux, parce qu'au football, tout peut arriver. Mais vous savez, je crois que ce sera une grande journée.
6: Pour Déborah, le Cap-Vert a déjà marqué l'histoire.
11: On a déjà gagné, car c'est la première Coupe du Monde de notre histoire. C'est un moment historique, on est déjà des vainqueurs.
6: Andrea est franco-capverdienne, elle s'est organisée pour faire venir le plus de supporters, surtout de pays d'Europe.
12: Alors, ce qu'on a voulu faire, c'est de faire en sorte qu'on ne soit plus dispersés, parce que les capverdiens, on n'a pas l'habitude de suivre les compétitions internationales et nos requins bleus, et de faire en sorte qu'on puisse organiser un achat de groupe de billets pour être tous ensemble, qu'on puisse organiser des activités et qu'on essaie de trouver une solution qui soit économiquement viable pour inciter le maximum de personnes à venir.
6: Ces supporters organisent aussi des événements ces prochaines semaines pour promouvoir la culture du Cap-Vert. Edouard Maille, Atlanta, RFI.
0: Et je rappelle que RFI propose un grand reportage réalisé au Cap-Vert par Pauline Guillou. Lucie Bouteloup, bonjour, c'est à vous.
13: Bonjour, aujourd'hui, pardon.
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8: Huit milliards de voisins, c'est maintenant.
9: 8 milliards de voisins.
15: Lucie Bouteloup.
16: Bonjour, les voisins, les voisines. 4 jours après le coup d'envoi de la Coupe du Monde de football masculin, une émission spéciale foot aujourd'hui. C'est vrai, vous êtes très très nombreux à suivre cet événement sportif à travers le monde. 5 milliards de fans affichés sur le site officiel de la FIFA, rien que ça. Nul doute que cette 23e édition est l'événement sportif le plus attendu de 2026. Une édition co-organisée par les États-Unis, le Canada et le Mexique, qui est aussi la plus multiculturelle de l'histoire de la compétition. Au total, 48 équipes y participent. C'est un record. C'est aussi une bonne nouvelle pour ceux qui n'ont encore jamais eu l'occasion de soutenir leur pays lors d'un mondial. Alors, cette compétition s'ouvre dans un contexte de défiance aux États-Unis vis-à-vis des ressortissants étrangers. Et en plus du prix élevé des billets pour assister à un match, la politique restrictive sur les visas de l'administration Trump et les actions menées par l'ICE, l'agence américaine chargée de l'application des lois sur l'immigration et les douanes, ont de quoi inquiéter les diasporas et refroidir aussi les envies des supporters de certains pays de faire le déplacement. Mais heureusement, il reste la télévision et la radio pour suivre l'événement, sur RFI notamment. Et comme souvent avec le football, les enjeux dépassent largement le terrain sportif, avec les rassemblements de supporters, les célébrations aux couleurs nationales. Le football fédère, il questionne et il façonne aussi les identités. Et c'est ce qui nous intéresse aujourd'hui dans cette émission. D'ailleurs, pour les diasporas aux États-Unis, mais aussi ailleurs, la compétition est l'occasion de faire communauté et de faire le lien avec son pays d'origine. Mais comment soutenir son pays quand on est loin de ses compatriotes ? Faut-il choisir...
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0: Nous vivons aujourd'hui au cœur d'une société dans laquelle, malheureusement, les discriminations racistes et antisémites sont encore trop présentes. Beaucoup de personnes en France sont encore victimes de comportements inacceptables.
1: Nous sommes Hippolyte, Bastien et Adil, trois étudiants en communication à Télécom Saint-Etienne. Et notre web radio a pour but de mettre en avant la lutte contre le racisme et l'antisémitisme.
2: Nous sommes alors allés à la rencontre des Stéphanois pour recueillir leur opinion sur ce sujet sensible. Mais tout d'abord, est-ce réellement un sujet d'actualité pour eux ?
3: Je pense que c'est un sujet d'actualité tous les jours et tous les ans. Ce temps que des personnes seront victimes, on en parlera.
4: Eh bien oui, c'est un sujet d'actualité, surtout avec le conflit israélo-palestinien.
5: Bah oui, toujours, oui, je pense.
6: Oui, je pense que c'est un sujet d'actualité.
7: Moi, je pense que oui, et de plus en plus.
5: Oui, complètement. C'est tous les jours.
0: Maintenant que nous avons la certitude que ce sujet est encore d'actualité, nous leur avons demandé de définir ce que signifie le racisme et l'antisémitisme.
4: C'est des actes de haine envers certaines minorités et c'est souvent visé vers certains groupes. Ça part vraiment d'une hiérarchie des races et du genre qu'il y en a une qui serait supérieure à une autre. Après, l'antisémitisme, je dirais que c'est vraiment une haine envers un groupe de personnes et du coup, bah, les juifs en ce moment.
5: Le racisme, c'est le fait de distinguer plusieurs sortes de personnes et de les séparer en plusieurs races, entre guillemets.
6: J'aime pas beaucoup le fait de différencier l'antisémitisme du racisme, parce que je vois pas pourquoi on crée une catégorie spéciale antisémite. C'est le fait de considérer les gens sur des critères raciaux ou de religion.
8: Le racisme, bah, c'est d'avoir des préférences raciales, c'est de penser qu'une entre guillemets, race est supérieure à une autre. L'antisémitisme, c'est de croire que... déjà, c'est détester les juifs à cause de leur religion.
5: C'est être intolérant et refuser la différence.
1: On observe alors que chacun a sa propre définition du racisme et de l'antisémitisme, même si certains mots comme race, supérieur ou encore haine ressortent davantage. Maintenant que nous savons ce que signifient ces termes, il est essentiel de se demander si la France connaît un niveau de racisme supérieur à celui des autres nations.
6: Oui, aujourd'hui, le français est raciste.
4: Non, je pense que franchement, en France, on est plutôt bien. C'est plutôt light. Hein.
5: Pas plus, je pense qu'il y a pire, mais ça s'est accentué ces derniers temps, je pense.
6: Je pense qu'il y a pire et je pense qu'il y a mieux.
7: Moi, je pense que oui, surtout en Europe, quand on compare avec les pays européens. Moi, je pense que oui.
5: Non, je pense pas.
2: On remarque que les avis divergent. D'un côté, ceux qui estiment que la situation est moins grave en France qu'ailleurs. De l'autre, ceux qui considèrent que les Français sont racistes. Mais qu'en est-il de Saint-Étienne ? Sommes-nous dans une ville où les actes racistes et antisémites sont fréquents ?
5: J'ai l'impression que les personnes sont surtout très ouvertes et j'ai pas l'impression que c'est vraiment une population très raciste. Et je pense qu'il y a pire, il y a des pays et des villes pires même en France.
6: Pas particulièrement à Saint-Étienne, non. Je trouve que même c'est plutôt une ville où on arrive bien à vivre ensemble.
7: Non, Saint-Étienne, non, je trouve que c'est plutôt calme.
8: Pour l'antisémitisme, pas vraiment. Mais pour le racisme, c'est un peu plus présent à Saint-Étienne.
5: Oui, quand même. Ouais, quand même.
6: Je vis pas du tout sur Saint-Étienne, donc je sais pas. Moi, je vis dans une ville où le maire, très clairement, met les gens dehors quand ils sont dans une certaine religion. Ils sont arabes, quoi, tout simplement, on va pas se mentir. Arabes ou musulmans, ils les mettent dehors.
0: Malheureusement, nous sommes tous touchés par le racisme, même si notre belle ville semble plutôt épargnée. Pour en savoir plus, nous leur avons demandé s'ils avaient déjà été victimes ou témoins d'actes racistes ou antisémites.
6: Oui, bien sûr que j'ai déjà assisté à des scènes de racisme.
7: Alors, pour ma part, non. Mais si on parle dans la vraie vie, non, jamais.
8: Pour ma part, j'ai déjà été victime de discrimination à l'embauche.
5: Victime, non. Témoin, oui.
4: Quand je rentre chez mes parents, c'est ma famille qui dit des choses terribles. Donc, ouais. Moi, c'est en vanne, souvent, mon groupe de potes, il est en vanne, mais ils en ont rien à foutre, ils sont pas racistes. Donc, ça passe par des vannes, mais je suis d'accord que moi, ma famille aussi, les paroles sont pas tournées directement vers les personnes, sont pas visées, mais elles sont quand même là, quoi. Oui, j'ai déjà été témoin, après victime, plus ou moins, un jour, on m'a juste insulté de sale blanche.
1: Leurs témoignages nous ont permis de conclure que, oui, le racisme et l'antisémitisme sont encore présents. En effet, ils ont tous été témoins ou, pour certains, victimes. Suite à cela, nous leur avons demandé si les préjugés pouvaient accentuer ces discriminations au quotidien.
6: Beaucoup. C'est beaucoup les discriminations sur les préjugés plus que sur les actes en eux-mêmes ou sur ce qui se passe réellement.
4: Ils connaissent pas. C'est une autre culture. Ils connaissent pas et du coup, bah, la peur de l'inconnu, ça fait que directement, on sait pas comment réagir et on réagit mal.
9: Oui,
4: évidemment.
5: Oui, parce que les préjugés, c'est des idées préconçues qui nous formalisent et du coup, bah, forcément, on va avoir tendance, même inconsciemment, à catégoriser les personnes. Donc, je pense.
6: Bah, bien sûr. Bah, mais le racisme repose sur les préjugés, même.
7: Alors moi, je pense que oui, et surtout avec l'aide, malheureusement, des médias, avec la diffusion de fausses informations, etc., qu'on peut retrouver également sur les réseaux sociaux. Ouais.
5: Complètement.
2: Le résultat est sans appel. Les préjugés semblent jouer un rôle majeur dans la propagation de propos discriminatoires. Enfin, quelles solutions pourraient être mises en œuvre pour combattre ces problèmes?
4: Je dirais principalement de la prévention.
5: Je pense qu'il y a déjà pas mal de dispositifs en place, c'est juste plus les développer.
6: Ce serait pas mal de sensibiliser, d'avoir vraiment des programmes très jeunes sur la différence et sur l'inclusion. Et là, on n'est même pas forcément sur du racisme, mais aussi sur des personnes handicapées, sur le genre.
7: Bah, une meilleure diffusion des médias, déjà, je pense que ça aiderait grandement les choses. Peut-être une meilleure propagande sur les réseaux sociaux aussi, ça aiderait beaucoup, parce qu'aujourd'hui, ils ont un bel impact, je pense, aussi sur la vision des choses.
5: Peut-être commencer à parler de tout ça très tôt dans les écoles primaires.
0: Globalement, une même idée ressort, celle de sensibiliser les gens et notamment commencer dès le plus jeune âge.
1: Et vous, quel est votre avis sur le sujet? N'hésitez pas à nous en faire part sur nos réseaux sociaux.
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0: Bonjour et bienvenue à tous sur Radio Andenne. Dans le cadre d'un projet d'étude de communication, nous travaillons en collaboration avec Radio Andenne pour explorer un sujet très important, le racisme et l'antisémitisme. Afin de récolter un maximum d'avis différents, nous sommes partis à la rencontre de la population stéphanoise. Nous avons donc interrogé plusieurs personnes dans la rue pour savoir leur avis et leur opinion sur le racisme et l'antisémitisme.
1: Ces différents micro-trottoirs nous ont permis d'observer que très peu de personnes connaissent réellement les dispositifs pour lutter contre ces fléaux. C'est pourquoi nous nous sommes dirigés vers des acteurs locaux et nationaux de la lutte contre le racisme et l'antisémitisme.
2: Alors bonjour, moi je me présente, je m'appelle Karim Benyounet, j'ai 42 ans, je suis président de SOS Racisme Loire depuis 2 ans. Je ne suis pas que président de SOS Racisme, alors certains pensent que c'est un métier ou que je suis payé pour ça, mais non, donc j'ai une activité également à côté. Je fais de la formation en e-réputation, je travaille plus globalement dans le domaine du marketing, marketing digital, marketing d'influence.
0: Quel est le rôle principal de SOS Racisme? Quels sont vos objectifs et comment est-ce que vous intervenez?
2: Le rôle principal de SOS Racisme, nous faisons partie de la grande famille des associations qui aident des gens. Voilà, tout simplement. Le rôle de SOS Racisme, bien évidemment, le rôle premier, c'est d'aider les victimes de racisme. Donc des victimes, des personnes qui ont subi des actes racistes, ça peut être des insultes, des agressions, et d'avoir déjà un point de contact. Un point de contact pour les aider dans les démarches administratives, et un peu plus. Un peu plus, ça veut dire quoi? Ça veut dire également aussi un accompagnement psychologique, en fait, parce que, par exemple, j'ai des exemples de victimes de racisme, dont un qui a fait l'actualité dans le département, un chauffeur de bus qui a été insulté. Donc, cette personne a eu des difficultés lors du dépôt de plainte pour comprendre ses droits. Et puis, il avait ce besoin d'être écouté. Parce qu'il a senti, durant toutes ces démarches, parce que ça prend des fois jusqu'à 1 an, ou même beaucoup plus, entre le moment où on subit une agression raciste et où il y a un procès, une condamnation, alors pour le coup on a gagné, il y a un temps qui est long, et parfois on sent que les personnes ne comprennent pas ce que c'est de subir le racisme, parce que cette personne on l'a insulté, il a subi des crachats, donc pour certaines personnes c'est juste une violence verbale, etc. Alors que ce qu'il a expliqué à la presse, c'est que effectivement il avait besoin de parler, parce que les propos qu'il a entendus, ça rappelle un passé, ça rappelle par exemple des choses qu'on ne veut plus entendre. Le racisme, ça veut dire que il s'est retrouvé face à quelqu'un, pas seulement quelqu'un qui ne l'aimait pas, mais quelqu'un qui lui a renvoyé une image d'infériorité. Tu n'es pas mon égal. Et c'est toujours une spécificité, une violence qui fait que un acte raciste, c'est toujours c'est jamais anodin, et c'est pour ça que au niveau de la loi, on le rappelle. Et donc notre rôle, effectivement, c'est d'aider les victimes pour qu'elles aillent le plus loin possible et qu'elles ne gardent pas ça en elles. Donc de leur dire, vous avez été victime de racisme, allons au bout, ne laissons rien passer. Et pour le coup, cette personne a gagné son procès, et ça lui a fait du bien qu'on reconnaisse la violence qu'elle a subie.
0: Quand et pourquoi vous êtes-vous engagé chez SOS Racisme?
2: Alors, moi j'ai été engagé dans un premier temps à SOS Racisme à Nice, parce que j'ai vécu une partie de ma vie dans le sud. Donc ça, c'était mon premier engagement à SOS Racisme. Et pourquoi je me suis engagé? Parce que, alors c'est bateau, mais finalement, j'ai une histoire, même si je ne la raconte pas très souvent, mais effectivement, j'ai une histoire avec le racisme. J'étais victime de racisme quand j'étais enfant. On a vécu dans une toute petite ville en Basse-Normandie. Et lorsque nous sommes arrivés dans cette ville, mon père est commerçant, nous étions les seuls, quasiment les seuls arabes de la ville. Donc, je suis né à Paris, assez cosmopolite, et puis là, on arrive dans une ville, et tout de suite, toute ma famille a été perçue comme, tiens, un danger arrive. Et en fait, j'ai une enfance très heureuse, mais c'est un moment dans ma vie où, effectivement, j'ai ressenti ce que ça faisait vraiment le racisme, et d'être face à des gens qui n'ont pas l'habitude de voir des gens avec une tête un peu différente, et qui se sont fait une image de vous uniquement à partir des médias. Effectivement, j'y repense, ça m'obsède totalement, en fait, ce qui m'est arrivé alors que j'avais 7-9 ans, parce que effectivement, j'entends ma famille en parler, parce que effectivement, j'ai même des enfants, des camarades de CE2 m'ont dit, ils m'ont craché dessus, on m'a dit, oui, mais mon papa a dit que les Arabes, c'est, mon papa a dit que. Et ça m'obsède jusqu'à aujourd'hui, je suis jeune papa, je lui ai dit, mais comment c'est possible d'être à 9 ans de dire ça? Parce que bah voilà, quand moi quand j'emmène mon fils, je lui apprends à être gentil avec les autres. Et puis j'ai l'impression d'avoir compris que maintenant, que bah effectivement, ce papa qui a dit à sa fille, il a pas dit de me cracher dessus. Enfin, mais il lui a dit peut-être de faire attention. Il dit voilà, les Arabes, c'est ceci, c'est cela. Bah, c'est juste un papa qui dans le début des années 90. À une époque où on n'était pas trop représenté, bah effectivement, dans le cinéma, quand il y avait un rôle d'arabe, de maghrébin, quelqu'un un peu de ma couleur de peau, eh ben, on lui donnait plutôt des rôles de méchants. On parlait de nous plutôt dans les faits divers. Eh ben, voilà, donc tout ça fait qu'il y a une représentation des personnes avec une certaine couleur de peau. Et lui, il n'avait que cette image-là. Donc ce papa, alors, ce n'est pas pour le défendre, mais peut-être que, bah, effectivement, dans sa tête, on ne lui a pas laissé la possibilité d'imaginer cette personne comme un danger qui arrive et il voulait protéger sa fille. Alors ça peut paraître bizarre ce discours de finalement limite de légitimité, légitimé, mais c'est ce qui explique que mon intérêt, mon envie de rejoindre SOS Racisme, c'est que, alors moi j'ai parlé de la partie juridique, mais il y a une partie éducation, et cette partie éducation, elle est pour moi essentielle parce qu'elle permet aussi de rappeler qu'il est nécessaire, ben, pour construire un monde de paix, un monde où les gens vivent ensemble, et pas un monde où un monde des uns contre les autres. Il est nécessaire justement de faire cette éducation aussi aux médias, aussi contre les préjugés. Et c'est ce qu'on fait dans l'éducation. Donc quand moi je suis arrivé à Nice et que j'ai rencontré par hasard, j'ai rencontré SOS Racisme, il y avait un stand, j'ai discuté avec eux, on m'a parlé de l'aspect

0: qui donnait vraiment envie, c'est plutôt l'aspect éducation, oui, dans un premier temps.
1: C'est assez intéressant que vous ayez commencé à SOS Racisme Nice, parce que nous, du coup, durant nos micro-trottoirs, on a interrogé pas mal de personnes stéphanoises. En fait, on a eu deux personnes qui venaient du Sud, donc qui ont grandi, qui sont nées dans le Sud, et qui nous ont dit qu'il y avait vraiment une différence entre le Sud et ici. La plupart des personnes qu'on a interrogées nous disaient qu'à Saint-Étienne, le racisme et l'antisémitisme n'étaient pas énormément présents. Mais par contre, les deux personnes qui viennent du Sud nous ont vraiment fait remarquer que dans le Sud, en tout cas, elle, c'est du coup Marseille, la ville de Marseille, le racisme était très présent. Est-ce que vous, du coup, vous avez vu cette différence entre Nice et Saint-Étienne ?
0: Oui. Oui, on va être honnête. Alors, c'est vrai que moi, j'ai tendance à dire, depuis que je suis président, alors peut-être que je porte la poisse hein, pour parler... Comme disent les militants de SOS Racistes, c'est vrai que depuis que je suis arrivé à Saint-Étienne, il y a eu une augmentation des actes racistes. Bon, voilà. Mais je pense que c'est un contexte national, c'est pas juste ma présence. J'espère, je touche du bois. Mais à Nice, effectivement, alors, on va dire que c'est un peu plus décomplexé. Et c'est vrai que quand j'étais au comité de SOS Racisme Nice, on a eu beaucoup à faire, par exemple, à des groupuscules d'ultra-droite, qui étaient assez influents, comme les jeunesses identitaires. On avait Nice à Rebella, qui organise, par exemple, plein d'événements contre les prières de rue, des actions pseudo-solidaires avec les SDF français, vu que c'était vraiment, ils avaient de la soupe au porc ou des choses comme ça. Donc, c'était beaucoup de provocations. C'était vraiment quelque chose qu'on avait à Nice, c'est-à-dire des groupuscules d'ultra-droite vraiment visibles, présents, alors que à Saint-Étienne, on sent que c'est une ville plus antiraciste, antifasciste, c'est une ville populaire, et effectivement, on n'a pas les groupuscules, alors je ne parle même pas de l'extrême-droite, je parle vraiment de l'ultra-droite qui ont une telle visibilité, donc c'est bien, Saint-Étienne peut être fier aussi de cette histoire un petit peu solidaire, d'un monde associatif aussi qui se bat contre le fascisme, le racisme, mais il faut rester prudent parce que, comme je l'ai dit, on a également à Saint-Étienne monté des actes racistes et ce n'est pas une exclusivité du sud de la France. Hein. Vraiment, il faut vraiment se méfier. On risque d'avoir des surprises pendant les municipales. Ce n'est pas parce qu'on les voit moins, même si on voit maintenant aussi quelques tags et il y a même eu un salut nazi qui avait été fait à l'université qu'on avait remonté. Il y a beaucoup de voyants qui nous disent d'être prudents et pour ceux qui, comme nous, pensent qu'il y a un danger fasciste, un danger raciste, de ne pas hésiter d'aller voter tout simplement au municipal contre les partis d'extrême droite.
1: D'accord. Et du coup, plus globalement en France, est-ce que la situation, selon vous, elle est plutôt positive ou négative ? Est-ce qu'il y a vraiment une évolution sur la France en général ?
0: Elle est négative. Donc, ce n'est pas selon moi. Il y a quand même des chiffres. Il y a quand même un décompte des actes racistes, des actes antisémites, des actes anti-religieux. Quand on parle d'actes anti-religieux, c'est vrai qu'on comprend beaucoup les actes qui touche aussi, qui touche particulièrement les musulmans. Et on n'a pas de signaux positifs, hein, malheureusement. Et je me permets de revenir un petit peu sur mon historique avec SOS Racisme. C'est vrai que j'ai été militant à Nice pendant peut-être 8-10 ans. Puis à un moment, j'ai fait une pause dans ma vie. Parce que pour des raisons très égoïstes, comme travailler, avoir des enfants, m'occuper de moi, tout simplement, parce que c'est très, très prenant. Et ce qui m'a poussé à revenir à SOS Racisme, c'est que j'ai vu la situation se dégrader. Pour faire simple, à un moment, j'ai senti que la situation semblait aller un tout petit peu mieux. Et je me suis dit, on peut se mettre un peu en retrait, parce que c'est toujours très, très, très, très prenant et très fatigant, ce genre d'activité associative. Et oui, malheureusement, il y a vraiment énormément de choses qui me choquent énormément. Alors, dans mon parcours professionnel, c'est vrai que j'ai beaucoup travaillé sur les réseaux sociaux, donc déjà sur la haine en ligne, par exemple, sur beaucoup de médias sociaux, parce que je suis également un ancien professionnel de la modération de contenu, je sais, j'ai plusieurs casquettes. Et par exemple, sur les réseaux sociaux type X, même Facebook, etc., on voit qu'il y a une désinhibition de la parole raciste aussi parce qu'il y a moins d'efforts de ces plateformes américaines de modérer les contenus racistes. Par exemple, la plateforme X, anciennement Twitter, détenue par Elon Musk, on sait très bien cette volonté de faire de cette plateforme un espace de, entre guillemets, liberté d'expression. Mais c'est quoi la liberté d'expression ? Est-ce qu'il y a la liberté d'expression quand on laisse s'exprimer des gens qui pensent que tous les humains ne sont pas égaux ? Est-ce que l'égalité, c'est pas

0: la chose la plus essentielle à protéger pour que les libertés d'expression. Mais en tout cas, voilà, X, c'est devenu une plateforme où il y a énormément de propos LGBT-phobes, antiféministes, masculinistes et racistes. Et voilà. Et c'est vrai que après le 7 octobre 2023, pour rester sur X, ça correspondait à peu près à la naissance de mon fils. C'est vrai que j'ai eu un peu c'était un jour avant la naissance de mon fils, je m'étais connecté sur X. Puis j'ai vu des choses que je n'ai, moi qui suis dans la modération de contenu, que j'avais pas vu avant. C'est-à-dire que je suis censé être habitué à voir des choses haineuses, racistes, mais vraiment j'en ai beaucoup vu. On a atteint un stade que j'ai jamais vu. Et je me suis senti comme un héros. Je me dis, il y a un signe, il y a la naissance de mon fils, mais en même temps, je vois ça. Peut-être qu'on m'envoie un signe de l'au-delà, il faut que tu reprennes du service pour sauver le monde. Et voilà, donc j'ai repris du service un petit peu, parce qu'un jour, je sais pas, ça, j'ai vu des choses qu'on a laissé passer, d'une violence raciste, antisémite que j'avais pas vue avant. Voilà. Donc, il y a énormément de travail. Et si je sais que ce contenu va être diffusé à des millions de personnes, donc voilà, si ça peut en motiver, vraiment, on a besoin d'aide vraiment dans l'antiracisme, parce que ben, il y a vraiment des vrais leviers d'action, des choses concrètes à faire. Peut-être que ça sera, on en parlera pour une autre question. Mais voilà, il y a vraiment une énergie, il y a vraiment du travail à faire.
1: Je pense qu'on est assez d'accord sur le fait que la situation en France se dégrade. Bah, notamment, nous, vu qu'on est assez jeunes, on est quand même la cible et les utilisateurs principaux des réseaux sociaux. Est-ce que, du coup, comment vous expliqueriez cette dégradation? Vous nous avez parlé de tout ce qui se passe sur Internet, des réseaux sociaux. Ça, je pense que c'est assez visible. Est-ce que, pour vous, il y a d'autres éléments qui expliquent, du coup, cette dégradation au fil du temps de la situation?
0: Oui. Tout simplement, aussi, la condition de vie des gens... de plus en plus difficile, et c'est la logique du bouc émissaire. Nos sociétés sont de plus en plus, il y a plus de paupérisation, il y a des guerres, il y a une situation qui est globalement de plus en plus compliquée pour énormément de personnes, et quand on va pas bien, et ben on est un peu plus sensible à l'idée de tout mettre sur le dos d'une catégorie de personnes. Et c'est comme ça que fonctionne généralement le racisme. À un moment, bah, effectivement, les gens vont pas bien. On n'a pas de solution pour qu'ils aillent mieux. Donc, on va dire tout simplement, bah, regardez, vous voyez, cette personne, elle est facilement identifiable. Elle est plutôt d'une autre couleur. Donc, on peut dire, tiens, bah, voilà, c'est à cause de lui. Et puis, on raconte des récits autour d'une personne, autour d'une catégorie de personnes. Donc, oui, déjà, je pense qu'il y a ce critère-là. Et aussi, je pense qu'on n'a pas été bons, nos sociétés n'ont pas été bonnes sur la question des médias. C'est-à-dire qu'on a une révolution médiatique il y a une vingtaine d'années. Avant, il y avait quelque chose d'assez vertical, c'est-à-dire qu'il y avait la télé, on regardait tous à peu près la même chose. C'était à peu près réglementé. Puis un jour, voilà, Internet est arrivé et aucun politique ne s'est dit « bon, il faut quand même... faire attention parce qu'il n'y a pas énormément de transparence, même s'il y a cette idée que bah, tout le monde peut s'exprimer, et ben, ça va forcément, si on ne réglemente pas, si on ne demande pas de la transparence, ben, il y aura forcément des tentatives de manipulation. Et on a été très très naïfs. Je ne sais pas si c'est de la naïveté ou aussi une peur des politiques bah, de passer pour des technophobes. En tout cas, on n'a pas réglementé les médias sociaux et on ne s'est pas dit que, bah, effectivement, avec le pseudonymat, et bah, certains allaient en profiter pour créer des milliers de faux comptes pour partager des rumeurs racistes. On ne s'est pas dit que, bah, effectivement, si on ne demandait pas la transparence des algorithmes, vous savez ce que c'est les algorithmes?
1: Bien sûr.
0: C'est-à-dire, bah, ce qui explique que vous voyez tel contenu plutôt qu'un autre sur un réseau social. Si on ne demandait pas la transparence, et bah, on va laisser des milliardaires dont le seul but est de capter notre attention pour la vendre à des publicitaires. Bah, si on ne réglemente pas ça, et bah, effectivement, ces gens-là vont bien jouer sur nos caractéristiques psychocognitives qui font qu'on est un peu plus attiré par ce qui est clivant, par ce qui est un peu violent, par des contenus polarisants, et ce qui fait que bah, aujourd'hui, ces réseaux qui devraient permettre à nos démocraties d'être plus efficaces, ben, elles polarisent plus, et elles font que ces réseaux, ben, aujourd'hui, on construit notre esprit démocratique vraiment avec des plateformes qui ont des propos clivants, des fois racistes, des fois sexistes. On en paye les conséquences.
1: Et vous avez beaucoup parlé, en fait, on a beaucoup parlé du racisme et de l'antisémitisme, mais je pense que vous, au sein de SOS Racisme, vous luttez contre un problème qui est plus global à Saint-Étienne, en France et dans le monde, qui concerne vraiment la haine, que ce soit racisme, antisémitisme, haine de genre, vraiment une haine globale. Mmh. Est-ce que quel autre genre de comportement, du coup, vous cherchez à lutter et à vraiment stopper, au-delà de simplement le racisme et l'antisémitisme ?
0: Je suis content que vous posiez cette question, parce que moi, j'aime bien rappeler que nous sommes universalistes, et de rappeler que dans notre lutte contre les préjugés, contre le racisme, on est là pour lutter contre des mensonges, contre la haine de l'autre, et rappeler que ben, dans les haines LGBT-phobes, dans les discours antiféministes, il y a cette même volonté déjà de nier des inégalités, c'est ça. Et puis également de rappeler que, bah, par exemple, c'est pas parce qu'on est antiraciste, nous, on comprend par exemple ce que ça fait d'être victime d'une violence raciste, mais on est également capable de comprendre ce que c'est que de subir des violences sexistes et LGBT-phobes. On est vraiment, on a toujours cette idée vraiment de rappeler ce lien nécessaire entre ces luttes-là. Parce que bah, déjà, malheureusement, ça s'additionne. Si on est d'une certaine couleur et qu'en plus on est trans ou autre, et bien effectivement ça s'accumule. Et souvent, ben voilà, les gens qui n'aiment pas les femmes, n'aiment pas les arabes aussi, n'aiment pas également les personnes homosexuelles. Donc ça, ce sont vraiment des choses qui nous semblent nécessaires. On était co-organisateur, par exemple, de la journée sur le masculinisme. Et ce que j'avais expliqué dans mon discours, c'est également, ben, effectivement, la leçon qu'on a pris, par exemple, durant tous les échanges qu'on a eus sur le masculinisme, c'est que bah, il y a beaucoup de masculinistes qui sont souvent dans des réseaux haineux, et qu'il y a des gens, bah, effectivement, les gens qui expliquaient que les Noirs et les Arabes volent notre travail, bah, aujourd'hui, ils sont en train d'expliquer que bah, ils ne volent pas seulement notre travail, mais également nos femmes. Donc il y a toujours une espèce de porosité dans les haines. Et si on est vraiment juste avec des œillards à regarder que le racisme, ou que l'LGBT-phobie, ou que le féminisme, eh ben on s'empêche de trouver des réponses communes.
2: Pour revenir un petit peu au micro-trottoir qu'on a effectué à Saint-Étienne, on a donc demandé aux gens quel dispositif serait intéressant à développer pour lutter contre ces discriminations. Et une grande majorité des interrogés ont mentionné le fait de faire plus de sensibilisation, et ce, dès le plus jeune âge. Est-ce que vous pensez que ça peut être une solution, et comment est-ce qu'on peut la mettre en place efficacement ?
0: Oui, alors c'est bien. Nous, on intervient auprès des collégiens et des lycéens. On a trois modules. On en a un spécifiquement sur les discriminations et le racisme. On en a un sur l'égalité femmes-hommes et un sur la haine en ligne. Et on a cette réflexion depuis toujours, c'est-à-dire de travailler auprès de publics encore plus jeunes. Et le racisme, c'est vrai que c'est un mot qui fait peur, mais on peut toujours travailler sur le racisme en prenant d'abord la base de notre combat, c'est-à-dire ben, aller voir les plus jeunes, mais déjà leur parler du rapport à l'autre, des questions d'empathie, des questions de préjugés. Et aujourd'hui, même dans la littérature pour enfants, on trouve vraiment des livres très très bien qui rappellent ben, effectivement le respect de l'autre, la compréhension des sentiments de l'autre, le fait que nous vivons avec des gens qui sont différents. Tout ça, c'est des choses qu'on peut travailler plus jeune, et c'est pas évident, et ça demande d'être soutenu, parce que bah, ça demande des outils pédagogiques. On a eu la chance de travailler dernièrement, par exemple, avec les petits débrouillards qui travaillent avec une mallette pédagogique qui fait des jeux, notamment avec des personnages Disney de différentes couleurs. Donc il y a vraiment un travail qui est à faire, mais il faut que ça soit valorisé. Nous sommes des bénévoles. Les modules que nous avons créés, nous bénévoles, bah, ça nous a pris du temps, c'est-à-dire on travaille à côté. Mais si on veut une société sans racisme, il faut aller aussi voir des publics encore plus jeunes, et il faut peut-être mettre des moyens pour avoir un discours aussi qui soit adapté. C'est-à-dire bah, de rappeler simplement qu'on vit ensemble avec des gens différents et qu'on se doit le respect, puis on doit également être attentif au ressenti des autres.
3: Un grand merci Karim pour votre temps. Donc grâce à cet échange très enrichissant, nous avons mieux saisi l'importance d'une structure telle que SOS Racisme, et surtout les démarches concrètes à suivre pour intensifier la lutte contre les discriminations racistes et antisémites.
1: Si vous aussi qui nous écoutez avez déjà été victime ou témoin d'actes racistes ou antisémites, nous vous invitons vivement à contacter SOS Racisme Loire ou d'autres organismes pouvant vous aider.
2: Merci à vous Karim, et nous vous souhaitons une agréable journée.
0: Merci.

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0: à toutes et à tous. RFI à Paris, il est 18h.
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0: 16h en temps universel, nous sommes le lundi 15 juin. Soyez les bienvenus dans cette nouvelle édition du journal en français facile. Le sommet du G7. Donald Trump pour les États-Unis est arrivé à Évian. Le président américain accueilli à l'heure actuelle par le président français. La guerre en Ukraine, 11 morts la nuit dernière, des bombardements russes meurtriers et une cathédrale qui prend feu. Nous venons d'apprendre le décès, la mort du grand pianiste de jazz sud-africain, Abdullah Ibrahim. Retour sur sa carrière dans un instant. Un dernier mot de sport au mondial de football. Le début de la rencontre à l'instant entre l'Espagne et le Cap-Vert. Donald Trump vient d'arriver à Évian, en France, où se déroule le sommet du G7 pendant 3 jours. La réunion de 7 grandes puissances du monde, le Canada, la France, l'Allemagne, l'Italie, le Japon, le Royaume-Uni et les États-Unis, avec de très nombreux sujets à aborder. Le président américain arrive renforcé par l'accord négocié avec les Iraniens la nuit dernière pour tenter de mettre fin à la guerre qui a débuté en février dernier. L'occasion peut-être d'en savoir davantage sur le contenu de cet accord, car pour l'instant, Muriel Paradon, nous avons très peu de détails.
3: Oui, pour l'instant, c'est un protocole d'accord, c'est-à-dire que cela donne les grandes lignes d'un accord, mais les détails seront à négocier et on a peu de détails pour l'instant. L'essentiel pour les Américains et le reste du monde, à vrai dire, c'est la réouverture du détroit d'Ormuz, ce passage maritime essentiel au transport des hydrocarbures, du pétrole et du gaz. Donald Trump a annoncé que les premiers bateaux avaient commencé à naviguer à nouveau, même si pour l'instant, ils ne sont pas très nombreux. Sur ce point, les Européens, la France en tête, ont remis sur la table leur proposition de sécuriser le détroit de manière durable en engageant leur flotte. Autre point essentiel, bien sûr, l'arrêt des hostilités, y compris au Liban. Mais force est de constater que c'est difficile. Cet après-midi, les Israéliens, qui ne sont pas du tout contents de cet accord, ont bombardé une fois de plus le sud du Liban, faisant au moins un mort.
0: C'est un protocole d'accord, vous l'avez dit Muriel. Un début donc, cela veut dire qu'il y aura encore des négociations.
3: Oui, 60 jours de négociations sur 2 points essentiels. Le programme nucléaire iranien. Que va-t-il advenir, notamment des stocks d'uranium enrichi, c'est-à-dire le matériau qui peut être utilisé à un certain niveau pour fabriquer éventuellement une bombe atomique? Et puis, deuxième point, la levée des sanctions américaines contre l'Iran et notamment le déblocage d'avoirs gelés. Quel montant? On parle de dizaines de milliards de dollars. Et sur quel calendrier? Tout cela sera à négocier après la signature officielle du protocole d'accord, vendredi à Genève, si tout se passe bien d'ici là.
0: L'Iran, qui par ailleurs a fait une nouvelle annonce, l'Iran souhaite que l'accord final soit ratifié, soit approuvé, confirmé par les Nations Unies. C'était Muriel Paradon. Merci Muriel. Quelques heures après l'annonce de cet accord qui n'est toujours pas signé entre les États-Unis et l'Iran, la présidente de la Commission européenne a réagi. À son arrivée au G7 à Évian aujourd'hui, Ursula von der Leyen attend la fin des combats au Liban et la réouverture totale du détroit d'Ormuz.
4: La priorité est désormais la mise en œuvre de cet accord. Le détroit d'Ormuz doit rouvrir et la liberté de navigation sans péage doit être rétablie. C'est essentiel pour la stabilité régionale et bien sûr pour l'économie mondiale. Cet accord devrait ouvrir la voie à des négociations plus larges et aboutir à la fin des programmes nucléaires et balistiques iraniens. Je tiens également à souligner qu'il ne peut y avoir de paix durable tant que le Liban reste en proie aux flammes. Nous appelons à un véritable cessez-le-feu et au respect total de la souveraineté du Liban.
0: Le Liban spectateur, les autorités libanaises n'ont pas été informées du contenu de cet accord négocié entre Washington et Téhéran. Vu d'Israël, Muriel Paradon en parlait, ce texte ne change rien pour le ministre israélien de la Défense. Il n'y aura pas de retrait de l'armée israélienne du territoire libanais. D'ailleurs, une frappe israélienne a ciblé une voiture dans le sud du Liban, près de la ville de Nabatieh, un mort. Enfin, dans ce contexte régional, nous avons aussi appris dans la journée que Mahmoud Abbas, le dirigeant de l'autorité palestinienne, annonce des élections présidentielles au début de l'année prochaine.
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0: 18h05 à Paris. Autre sujet évoqué pendant cette réunion du G7 en France, la guerre en Ukraine. La nuit dernière, au moins 11 personnes ont été tuées, victimes de bombardements russes. À Kiev, la capitale, cette nouvelle série de frappes a aussi été marquée par un incendie. Les flammes ont ravagé la cathédrale de la Dormition, édifice du XIe siècle, par ailleurs classé à l'UNESCO. Daniel Valo, l'Ukraine accuse aujourd'hui la Russie d'avoir volontairement visé cet édifice religieux.
2: Pour l'heure, on sait qu'une façade de la cathédrale est éventrée et que le toit est partiellement détruit. Rappelons que cette cathédrale est située sur l'un des sites religieux les plus importants du monde orthodoxe, y compris pour la Russie, la Laure des Grottes de Kiev, un monastère emblématique dont une partie est constituée de grottes. Ce lundi, les autorités ukrainiennes accusent donc la Russie d'avoir délibérément visé le site, mais de son côté, Moscou dément et assure que c'est un missile Patriot utilisé par la défense antiaérienne de la capitale ukrainienne qui a touché le toit de la cathédrale. Notons cependant que d'autres sites culturels ont été visés et touchés cette nuit à Kiev, mais aussi à Dnipro et à Kharkiv. Pour le chef de la diplomatie ukrainienne, avec cette attaque sur la cathédrale de la Dormition, Vladimir Poutine a inscrit son nom pour toujours sur la liste des pires barbares de l'histoire.
0: Daniel Valo. Ebola en République démocratique du Congo. L'épidémie de cette maladie mortelle se diffuse plus rapidement que les capacités de réponse mises en œuvre sur le terrain, alerte aujourd'hui Médecins sans frontières. Dans l'actualité française, une des conséquences de cet accord Iran-États-Unis, le gazole, le prix de ce carburant le plus consommé par les Français est repassé sous la barre des 2 euros le litre. C'est la première fois depuis début mars. Et puis l'actualité en France aujourd'hui, c'est aussi le début du bac général pour commencer cette série d'épreuves ce matin. La philosophie, plus de 530 000 lycéennes et lycéens de terminale ont planché, disserté, réfléchi sur des sujets comme « Avons-nous la maîtrise de nos paroles ?» ou encore « Peut-on être heureux quand les autres ne le sont pas ?» Avant de refermer ce journal, la mort d'un grand pianiste, un pianiste sud-africain, il s'appelle Abdoulaye Ibrahim. Nelson Mandela, le président sud-africain, l'ancien président, le présentait comme le Mozart de son pays. Le pianiste de jazz s'est éteint aujourd'hui à 91 ans en Allemagne. Retour sur sa carrière avec Edmond Sadaka.
5: Durant le régime de l'apartheid, la musique d'Abdoulaye Ibrahim était perçue comme un symbole de liberté. L'un de ses morceaux, Mannenberg, était même devenu un hymne national officieux du pays et il avait été joué lors de l'intronisation de Nelson Mandela en 1994. La liste des collaborations d'Abdoulaye Ibrahim est impressionnante, de Duke Ellington à John Coltrane, en passant par Ornette Coleman, entre autres. Des collaborations qui, de toute évidence, n'avaient en rien entamé sa modestie, comme en témoigne cet extrait d'entretien qu'il avait accordé à RFI en 2022.
6: Je ne suis qu'un élève comparé à tous ces grands maîtres, mais vous savez, j'ai souvent été influencé par des artistes peu connus et parfois même totalement inconnus. Tous m'ont apporté énormément et m'ont permis de m'exprimer pleinement grâce à la musique.
5: Les mélodies d'Abdoulaye Ibrahim sont élégantes et souvent empreintes de spiritualité. Celui qui fut un véritable porte-voix de la culture sud-africaine a su révolutionner l'esthétique du jazz, tout comme d'autres géants de cette musique, de Don Cherry à Pharoah Sanders en passant par Archie Shepp ou John Coltrane.

0: le portrait de ce pianiste sud-africain signé Edmond Sadaka. Un dernier mot de football, le mondial, quatrième jour de la compétition, Espagne-Cap-Vert. Le match vient de commencer 0-0 après 9 minutes de jeu. Ainsi se referme ce journal. Où que vous soyez sur la planète, merci de l'avoir écouté.
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